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0: justifie-t-il d'avoir ouvert le feu à balles réelles contre ces manifestants palestiniens ?
1: Il n'y a pas vraiment de justification sur la manière d'opérer des soldats. Israël se sent en état de légitime défense. L'impératif, c'est de défendre la frontière. Ce serait un cauchemar pour Israël si la frontière s'ouvrait, si des milliers de manifestants pouvaient pénétrer à l'intérieur du territoire israélien pour une raison très simple, c'est que les Palestiniens considèrent qu'Israël est leur terre. Ils en ont été chassés en 1948 lors de cette fameuse guerre il y a tout juste 70 ans et ils veulent revenir dans les villages, dans les villes qu'ils ont quittées. Ce qu'Israël refuse catégoriquement.

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